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J'espère que vous passez une excellente matinée à l'écoute de Radio Extreme X et les meilleurs du son de l'été, évidemment, sur Radio Extreme X. C'est aux commandes de la radio. On est ensemble jusque 11h pour passer cette matinée et monter en température, forcément, puisque la température va monter, vu que c'est l'été. Allez, on continue en musique.

Morning Sun sur Radio Extra Mix de 6h à 11h évidemment, et je voudrais vous parler d'un petit truc sur radioextramix.be. Si vous écoutez radioextramix.be et vous avez envie de choisir un morceau qui voudrait passer, que vous voudriez qu'il passe dans les minutes qui suivent sur Radio Extra Mix, eh ben c'est faisable. N'hésitez pas, c'est musique à la demande. Vous allez sur le site radioextramix.be et vous allez dans le clic musique à la demande, vous cliquez sur le petit lien et puis vous choisissez un morceau, vous faites une recherche d'un morceau que vous connaissez, vous le soumettez avec votre nom et un petit message, comme ça on peut en discuter entre nous. Et dans les minutes qui suivent, normalement, votre morceau passera à la radio. Eh ouais, la musique à la demande, c'est uniquement sur radioextramix.be. Eh ouais, c'est pas beau tout ça. Allez, même l'été, on revient juste après. Peut-être avec le morceau que vous auriez choisi. Bah ouais, sur radioextramix.be, on arrive dans un instant.

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Et oui, l'émission Arstyro du jeudi sur Radio Extra Mix. 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Ce sera sur radioextramix.be. Voilà, comme ça vous êtes au courant. Allez, plus d'infos. 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Ou sur la page Radio Extra Mix. 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Bonne écoute.

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1: 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Et oui, j'ai emprunté le fond de Club Dance Summer. Et oui, on est dans le Morning Sun sur Radio Extra Mix. Et ici, ben, je vais vous parler de Club Dance Summer. Eh ouais, habituellement, vous avez Club Dance tout au long de l'année, mais ici, pendant l'été, eh ben, Club Dance devient Club Dance Summer. On est un peu là dans des styles un peu plus latino, été, chaleur et autres, avec tous les DJ résidents de Radio Extra Mix qui viendront se relayer tout au long de l'été sur Radio Extra Mix. Donc voilà, rendez-vous tous les vendredis et tous les samedis. Alors attention, on va jouer à la chaise musicale avec Minix. Le vendredi, ce sera Minix et le samedi, ce sera moi-même, c'est aux commandes de l'émission à partir de 20h, évidemment, tous les samedis de 20h à minuit. Donc voilà, Club Dance Summer, vendredi, samedi, prenez rendez-vous pour vous mettre dans l'ambiance si vous êtes en plein barbecue. Ah ouais, après un après-midi piscine, pourquoi pas. Allez, rendez-vous dès vendredi pour Club Dance Summer. On continue, évidemment, en musique, peut-être avec des sons de l'été, ici sur radioextramix.be. A tout de suite.

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Ah là là, qu'est-ce qu'il fait bon, soleil. Avec les pieds dans l'eau en plus. Le matin, le soleil vient de se lever, c'est cool ça. J'ai dormi sur la plage ou quoi? Ah merde. Bon les gars, c'est pas le morning sun là? Eh ouais, le morning sun. On est ensemble jusque 20, jusque... Ah je sais même plus l'heure. Jusque 11h sur la plage. Ah ouais, en tout cas le morning sun en direct de la plage, c'est tous les jours de l'été, évidemment, sur Radio Extra Mix. Il y a juste des mouettes qui m'emmerdent. Allez, on continue avec le meilleur du 100% dance de l'été sur radioextramix.be.

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Eh ouais, la Retro House, vous connaissez, on est toujours dans le Morning Sun. Dans le Morning Sun, comme chaque matin de l'été. Mais je voudrais vous donner deux rendez-vous durant tout l'été. Ce sera tout simplement le 20 juillet prochain, jeudi 20 juillet sur Radio Extra Mix. Et évidemment, le 14 août, bah oui, chaque veille de jour férié, le 14, ce sera tout simplement lundi soir, voilà. Je vous donne rendez-vous tout simplement, mais ce jeudi 20 juillet et ce lundi 14 août pour tout simplement deux émissions Retro Club de folie en mode summer, vous l'aurez compris, avec l'équipe de la Retro Club. 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Allez, on continue sur radioextramix.be et en musique.

0: Hey, c'est toujours Ced. Eh ouais, je suis toujours là pour le Morning Sun tous les matins sur Radio Extra Mix. Et j'ai envie de vous parler des moyens pour écouter Radio Extra Mix. Parce que, voilà, ici je suis à Saint-Trope, on est sur la plage. J'ai envie d'écouter Radio Extra Mix. Qu'est-ce que je fais? Eh ben ouais, partout en Europe, je peux l'écouter via l'application Radio Line, Radio Belgium ou Radio Box. 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Eh ouais. Radio Extramix vient avec vous en vacances. Eh ouais. Je suis à Saint-Trope là et j'écoute la radio. Allez. Radioextramix.be pour toutes les infos. On continue en musique. Et on arrive tout de suite. Allez, je vais faire un petit plongeon là. Allez, hop, plouf.
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1: Bonjour à tous et bienvenue dans l'agenda de l'été sur Radio Extremix. N'oubliez pas l'agenda de l'été, c'est tous les jours à 8h30, 12h30 et 18h30 sur votre radio et uniquement sur radioextremix.be. Alors on débute cet agenda avec un événement local, les événements locaux pour commencer. Tout d'abord, n'oubliez pas que pendant tout ce mois d'août, c'est l'Oberbayern à marche des Écossines. Et ouais, c'est la tradition là-bas. Oberbayern, je vous rappelle l'adresse, hein, c'est rue du Chemin de fer à marche des Écossines. Si vous ne savez pas où c'est la tradition, c'est l'Oberbayern tout le mois d'août. C'est un chapiteau qui est monté pour tout le mois d'août et là-bas, enfin, il propose évidemment, mais il y a plusieurs soirées à thème d'été dansant, souvent les dimanches. Mais ce vendredi, c'est une soirée rétro. Ça s'appelle tout simplement l'Ober Retro House par Thomas et Chawi. C'est ce vendredi 7 août et il y en aura une deuxième le 21 août, mais on part d'abord de celle de ce vendredi 6. Ce sera ce vendredi à partir de 21h et ce sera donc une soirée retro house par Thomas et Chawi, les DJ Logo là-bas du côté de c'est Écossines, mais ici c'est marché Écossines, c'est pas très loin l'un de l'autre, donc voilà, n'hésitez pas. Plus d'infos sur la page Oberbayern Marchois, vous allez le trouver très facilement. On continue avec tout simplement une guinguette qu'on appelle la guinguitre à Ytre, tout simplement. C'est ce samedi 8 août et c'est du côté de la rue de la Montagne, dans le domaine tout simplement, c'est sur le site dans la cour de l'espace Bottier à Ytre, voilà, j'ai trouvé. Et donc du coup, n'hésitez pas, c'est ce samedi et il y aura un blind test à 20h, donc n'hésitez pas à faire une équipe de 8 personnes et venir participer à ce blind test du côté d'Ytre. Et puis ça terminera en soirée dansante, une organisation du centre culturel de Ytre. Plus d'infos, Guinguitre sur Facebook, vous allez le trouver très facilement. On passe à l'agenda festival ce week-end et évidemment dans la région de la Haute-Seine. Et c'est un festival maintenant qui est quand même national, c'est le Ronquière Festival. Ce sera du 7 au 9 août. Donc ça commence ce vendredi. Il y aura notamment Oscar and the Wolf, Adèle Castillon, Roméo Elvis, Auphonic, Suzanne, il y aura Acid Abba, il y aura Joachim Pastor, Sted Graal, Trinix, il y aura aussi Clarence Pinko, Raphaël Argonne et Unos. Ça, c'est pour vendredi. Samedi, il y aura notamment DJ Snake, il sera là du côté du Ronquière Festival. Suède Riles, il y aura aussi Fatal Bazooka avec Michael Youn et toute la bande. Il y aura Paulman Thais, il y aura Félix Hootscat, il y aura Georgia Angli, Itside, Jeromino, Pio, Cédric, Globule, Moudilo et Sari. Ça c'est à mon avis dans la scène DJ sur le côté. Et alors dimanche vous allez retrouver McLermore, Charlotte Cardin, Dizis, il y aura Iliona, Marguerite, Todifor, Billy, Joyce Other, Maru, Laura Violi et Twinken. Voilà, je pense que c'est comme ça que ça se dit. Donc n'hésitez pas, ronquirefestival.be pour les infos. Et c'est de ce week-end, donc bon festival à tout le monde du côté de Ronquière. On continue avec les clubs qui se transforment en terrasse tout l'été. Et les clubs du côté du Claude Lamartine, à côté du Dr Jack, qui ouvrira en septembre. C'est la Terrasse des Arches en attendant. Qui prend le relais et ce vendredi c'est une shoot thérapie à la Terrasse des Arches, ouverture des portes à 18h, donc n'hésitez pas, et le shoot est à 1€ avant minuit 30, donc n'hésitez pas à aller beaucoup plus tôt. Voilà, ce samedi ce sera une soirée blanche avec tout simplement venez en blanc et vous aurez l'entrée gratuite, donc n'hésitez pas. La Terrasse des Arches, c'est tout simplement à Braine-l'Alleud, les Arches sur Facebook, vous allez trouver très facilement. On continue avec le Captain dans la région de Tournai, où le Captain lui reste en mode club, et c'est l'anniversaire de Noxious. Je pense que c'est comme ça qu'on dit, Noxious, là-bas du côté du Captain, avec accompagné de Sick, Ronald V, il y aura Loïc D, Raisin, C-Noise, Bonnie, X-Pence, donc n'hésitez pas. c'est du côté du Captain, dans la deuxième salle du complexe Captain. C'est une soirée Sun Fun avec DJ Aclix et Lil Steve aux commandes des platines, un max d'animation toute la nuit pour mettre en mode summer là-bas du côté de l'Amiral. Plus d'infos cap-ten.com. On continue avec le Zoo Club dans la région de Tournai, et au Zoo Club c'est une soirée Ibiza by Zoo Club tout simplement ce samedi avec Things, Vince et Fashion aux commandes des platines. Plus d'infos zooclub.be. On continue avec le Bouddha Rouge dans la région de Mons, et au Bouddha tout simplement ce mercredi, ça commence mercredi parce que le Bouddha avec la terrasse du Bouddha est ouverte tout simplement déjà mercredi à partir de 14h jusqu'à 22h avec tout simplement une entrée gratuite déjà et une soirée Ibiza là-bas du côté du Bouddha Rouge qui ouvre également ce samedi là-bas du côté du Bouddha. Et ce samedi vous aurez tout simplement une soirée, le Saturday Night du côté du Bouddha Rouge avec DJ Tam normalement là-bas. Donc plus d'infos bouddharouge.be. On continue avec l'Escape Club, l'Escape Underground, je me trompe à chaque fois, Escape Underground en tout cas. C'est tout simplement à Liège là-bas c'est en mode techno. Jeudi ce sera la jeu discothèque avec Eleonore et Nocid. Ce sera tout simplement ce jeudi. Ce vendredi c'est la soirée C'est Tout avec notamment aux commandes des platines en mode acid core techno rétro acide avec MCB et Nocid. Donc n'hésitez pas, ça c'est tout simplement ce vendredi. Alors ce samedi ce sera une bass bass V et vous allez retrouver là-bas notamment aux commandes des platines pas mal de DJ, mais il sera dévoilé très rapidement en tout cas puisque j'ai pas plus d'infos en attendant pour cette soirée. On en parlera peut-être ce week-end. Donc voilà, n'hésitez pas, Escape Underground vous allez le trouver très facilement. Et on termine avec le Fuse du côté de Bruxelles, et ce samedi du côté du Fuse ils reçoivent dans le room 1 Cloud Aiden, il y aura également Jan Verkoteren et Luna Field. Je vous rassure, Jan Verkoteren, c'est pas l'ancien entraîneur, c'est le DJ Jan Verkoteren. Donc voilà, tout ça en mode techno, là-bas du côté du Fuse. Plus d'infos, fuse.be. Voilà, j'ai terminé pour l'agenda de cette semaine. On se retrouve bien évidemment la semaine prochaine. Et comme dirait l'autre, d'ici là, écartez les orteils.

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0: toujours dans le Morning Sun sur RadioExtremeX.be. Je voudrais tout simplement vous parler du Top Electro. Eh ouais, le Top Electro vous donne rendez-vous tous les vendredis de l'été également avec Minix de 19 à 20h. Le Top Electro, le meilleur des sons électro, le classement du Top 10 électro, c'est tous les vendredis de 19 à 20h. Évidemment, tout l'été également. Allez, on continue dans le Morning Sun jusqu'à 11h en musique. Évidemment, le meilleur du son de l'été. Et dance, c'est tout l'été.
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Allez, c'est Ced, on est en direct. Je suis à Ostende, sur le port, à Ostende. Et je crois que ce midi, je vais manger une bonne casserole de moule. Eh ouais, comme beaucoup de monde, c'est les congés, les vacances d'été. Et j'espère que vous les passez en Belgique, hein, que ce soit dans les Ardennes ou à la mer, pourquoi pas. Ici, on est à Ostende. Et les moules viennent d'arriver, là. Elles viennent de sortir de Zélande. Et donc, on va se manger une bonne casserole de moule à midi avec des frites. Et ça va le faire. Voilà. Alors si vous êtes comme moi, vous êtes à la mer du Nord, bonne moule frite et bonne plage après-midi. Donc voilà, c'est le plan parfait. Allez, bonnes vacances à tous, bon congé et on continue forcément en musique pour ambiancer tout ça avec Radio Extra Mix.

On est toujours dans le Morning Sun sur Radio Extreme X. Alors une seule adresse pour nous contacter, radioextremix.be. Ça c'est le site officiel pour venir voir et avoir toutes les infos sur radioextremix.be. N'hésitez pas à taper sur le petit onglet Extreme X TV. Vous pourrez nous voir en direct pendant les émissions et tout au long de la journée avec nos interventions sur place ou ailleurs en extérieur. Donc voilà, n'hésitez pas. Tout l'été, Radio Extreme X vous accompagne évidemment. Eh oui, en musique, c'est jusqu'à 11h dans le Morning Sun. C'est parti.

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Ouais, incroyable. Oh, ça fait quand même plaisir de se lever à côté de la rivière, dans la tente. Ouais, je suis dans les Ardennes ici en Belgique et... Là, et un peu de bruit la nuit, mais là, le bruit de rivière au matin, là, ça fait vraiment vachement plaisir. Tranquille, c'est le matin, on est dans le morning sun. On va quand même continuer en musique parce que ça me donne envie de pisser tout ça. Allez, on continue en musique sur Radio Extra Mix. Je suis là avec vous jusqu'à 11h dans le morning sun. C'est comme ça tout l'été. On continue, évidemment, sur Radio Extra Mix avec le meilleur de 100% dance, comme dirait l'autre.

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2: Allez, du bon son ici derrière, hein. Baby I Lover de Epadon et David Guetta. Franchement, David Guetta, on l'arrête plus, hein. Numéro 1, DJ mondial, bah oui. Hein, d'ailleurs, avant, je vous faisais cette émission Mix Time, ça date, hein, ça date. C'est fini ce temps-là, hein. On peut retrouver, en général, c'est New Times, hein, qui remplace cette émission. Et c'est tous les jours de la semaine. Mais bon, c'est en saison régulière, c'est pas l'été. Ici, pour l'été, justement, New Times est en congé. Donc, New Times reviendra, bien sûr, à partir du mois de septembre. Allez, en tout cas, nous, les amis, on va, bien sûr, vous parler bien, d'une émission. Bah, de laquelle émission, hein? Ah ben voilà, on va choisir ensemble. Voilà, on va vite faire le tour des émissions pour l'été et la programmation. Voilà, ça commence en fait le mercredi avec Alternative B Squad qui ne change pas. Donc de 20h à 22h, Alternative ABS, hein, qui est présenté par nos parties NRZ, donc chaque mercredi de 20h à 22h. Puis après le lendemain, jeudi, ben oui, ça recommence à partir de 19h. Ah ouais, Ardenne, ça a changé un petit peu la programmation pour l'été. C'est 19h, 22h, donc toujours 3h d'émission avec les DJ résidents comme d'habitude, Billy Boys et DJ Puff. Et alors après le vendredi, ben là c'est bien sûr le Top Electro qui démarre de 19h à 20h, Top Electro d'été. Et puis après de 20h à 22h, c'est Club Dance Summer. Voilà, donc durant tout l'été, Club Dance Summer pour une saison de 2 mois avec quelques petits changements. Il y a un peu plus d'émissions après enregistré ou d'autres, donc voilà, c'est ce qu'on retrouve donc le vendredi et le samedi à partir de 20h jusqu'à 22h. Et alors le samedi, voilà, c'est le Top Dance de l'été à partir donc de 18h jusqu'à 20h, et puis de 20h à 22h, là c'est Club Dance Summer aussi. Et alors pour clôturer, ben oui, le programme du soir à partir de 22h jusqu'à 2h du mat, c'est Club Dance la suite. Ça reste toujours Club Dance la suite, donc qui est au rendez-vous sur Radio Extremix jusqu'à 2h du matin. Voilà, ça c'est la programmation de la semaine qui change un tout petit peu, hein. Il n'y a pas grand chose comme changement pour l'été. Donc voilà, allez, on continue bien sûr en musique sur Radio Extremix. C'est 11-15h, c'est Minix avec vous. N'hésitez pas à nous rejoindre sur la page Radio Extremix et sur notre site internet www.radioextremix.be.

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Allez, bonjour à tous, bienvenue dans le 11-15 heures de l'été, c'est Minix avec vous. On est donc parti pour tout cet été ensemble hein, sur Radio Extreme XCB, oui. Le 11-15 heures que j'ai le plaisir de vous présenter, cette très bonne séquence. Hein. Donc voilà, on vient d'avoir Sed il y a quelques instants avec le morning de l'été, hein, le morning Sed de l'été. Donc voilà, avec Sed. Donc c'est le Morning Sun, comme il l'appelle le matin. Donc voilà, on va continuer en musique, hein, d'ici quelques instants sur Radio Extreme X. Excellent son ici, juste derrière, hein, qu'on s'écoute. C'était Peggy Goo, Peggy Goo, avec son titre, tout simplement, ah ben oui, Nanana, avec In Got Like. Allez, on continue bien sûr sur Radio Extreme X dans le 11-15h. C'est Minix avec vous, on est parti ensemble jusque 15h.

Allez, c'est Minix avec vous. 11-15h. Et ouais, de 11h à 15h, j'ai le plaisir de vous accompagner avec des très bons sons comme ici derrière. Ah ouais. Chris Lake et Aluna avec Begging. Franchement, moi je l'adore ce morceau. Ah là là, ça donne ceci, hein. Ah, sympa, c'est très sympa. Allez, c'est bien sûr 11-15, c'est Minix avec vous. On est parti ensemble jusqu'à 15h. Bah oui, n'hésitez pas à nous rejoindre sur Radio Extra Mix .be, sur la page Radio Extra Mix. On est là, disponible tout le temps, 24h sur 24, 7 jours sur 7. Et aussi, petite, c'est une nouveauté depuis maintenant plus d'un an, donc c'est pas une nouveauté. Bah, n'hésitez pas à nous rejoindre aussi sur Radio Extra Mix TV, donc, qui est disponible sur le site internet www.radioextramix.be. Donc c'est tout simplement c'est Radio Extra Mix en télé, donc pendant les émissions en direct, mais bien sûr la journée, il y a un contenu qui tourne en permanence, donc voilà, avec les bonnes petites vidéos d'avant, d'événements, donc qui retournent en boucle. Voilà, allez, passez une bonne journée, c'est 11-15h, c'est Minix avec vous, on continue en musique.

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1: Bonjour à tous et bienvenue dans l'agenda de l'été sur Radio Extremix. N'oubliez pas l'agenda de l'été, c'est tous les jours à 8h30, 12h30 et 18h30 sur votre radio et uniquement sur radioextremix.be. Alors on débute cet agenda avec un événement local, les événements locaux pour commencer. Tout d'abord, n'oubliez pas que pendant tout ce mois d'août, c'est l'Oberweihen à Marche les Écossines. Eh ouais, c'est la tradition là-bas. Oberweihen, je vous rappelle l'adresse, hein, c'est rue du Chemin de Fer à Marche les Écossines. Si vous ne savez pas où c'est la tradition, c'est l'Oberweihen tout le mois d'août. C'est un chapiteau qui est monté pour tout le mois d'août et là-bas, ben, on fait avec Prozit évidemment. Mais il y a plusieurs soirées à thème d'été dansant, souvent les dimanches. Mais ce vendredi, c'est une soirée rétro. Ça s'appelle tout simplement l'Ober Retro House par Thomas et Chawi. C'est ce vendredi 7 août. Et il y en aura une deuxième le 21 août. Mais on part d'abord de celle de ce vendredi-ci. Ce sera ce vendredi à partir de 21h. Et ce sera donc une soirée rétro house par Thomas et Chawi, les DJ locaux là-bas du côté de Nast. Écossines, mais ici c'est Marche des Écossines, c'est pas très loin l'un de l'autre, donc voilà, n'hésitez pas. Plus d'infos sur la page Oberweihen Marchois, vous allez le trouver très facilement. On continue avec tout simplement une guinguette qu'on appelle la guinguitre à Ytre, tout simplement. C'est ce samedi 8 août et c'est du côté de la rue de la Montagne, dans le domaine tout simplement, c'est sur le site dans la cour de l'espace Bottier à Ytre, voilà, j'ai trouvé. Et donc du coup, n'hésitez pas, c'est ce samedi et il y aura un blind test à 20h, donc n'hésitez pas à faire une équipe de 8 personnes et venir participer à ce blind test du côté d'Ytre. Et puis ça terminera en soirée dansante, une organisation du centre culturel de Ytre. Plus d'infos, Guinguitre sur Facebook, vous allez le trouver très facilement. On passe à l'agenda festival ce week-end et évidemment dans la région de la Haute-Seine, et c'est un festival maintenant qui est quand même national, c'est le Ronquière Festival. Ce sera du 7 au 9 août, donc ça commence ce vendredi. Il y aura notamment Oscar and the Wolf, Adèle Castillon, Roméo Elvis, Offerphonic, Suzanne, il y aura Acid Abba, il y aura Joachim Pastor, Sted Graal, Trinix, il y aura aussi Clarence Pinko, Raphaël Argonne et Unos. Ça c'est pour vendredi. Samedi, il y aura notamment DJ Snake, il sera là du côté du Ronquière Festival, Suède Riles, il y aura aussi Fatal Bazooka avec Michael Youn et toute la bande, il y aura Paul Men Thaïs, il y aura Félix Hootscat, il y aura Georgia Anguilli, Itside, Jérômino, Pio, Cédric, Globule, Moudilo et Sari. Ça c'est à mon avis dans la scène DJ sur le côté. Et alors dimanche, vous allez retrouver McLermore, Charlotte Cardin, Dizis, il y aura Iliona, Marguerite, Toddy Four, Billy, Joyce Other, Maru, Laura Violi et Twinken. Voilà, je pense que c'est comme ça que ça se dit. Donc n'hésitez pas, ronquirefestival.be pour les infos. Et c'est de ce week-end, donc bon festival à tout le monde du côté de Ronquière. On continue avec les clubs qui se transforment en terrasse tout l'été. Et les clubs du côté du Claude Lamartine, à côté du Dr Jack, qui ouvrira en septembre. C'est la Terrasse des Arches en attendant. Qui prend le relais, et ce vendredi c'est une shoot thérapie à la Terrasse des Arches, ouverture des portes à 18h, donc n'hésitez pas, et le shoot est à 1€ avant minuit 30, donc n'hésitez pas à aller beaucoup plus tôt. Voilà, ce samedi ce sera une soirée blanche avec tout simplement venez en blanc et vous aurez l'entrée gratuite, donc n'hésitez pas. La Terrasse des Arches, c'est tout simplement à Braine-l'Alleud, les Arches sur Facebook, vous allez trouver très facilement. On continue avec le Capitaine dans la région de Tournai, où le Capitaine lui reste en mode club, et c'est l'anniversaire de Noxious. Je pense que c'est comme ça qu'on dit, Noxious, là-bas du côté du Capitaine, avec accompagné de Sick, Ronald V, il y aura Loïc D, Raisin, Sinoise, Bonnie, Xpence, donc n'hésitez pas. c'est du côté du Captain, dans la deuxième salle du complexe Captain. C'est une soirée Sun Fun avec DJ Aclix et Lil Steve aux commandes des platines, un max d'animation toute la nuit pour mettre en mode summer là-bas du côté de l'Amiral. Plus d'infos, cap-ten.com. On continue avec le Zoo Club dans la région de Tournai. Et au Zoo Club, c'est une soirée Ibiza by Zoo Club, tout simplement ce samedi, avec Things, Vince et Fashion aux commandes des platines. Plus d'infos, zooclub.be. On continue avec le Bouddha Rouge dans la région de Mons. Et au Bouddha, tout simplement ce mercredi, ça commence mercredi parce que le Bouddha avec la terrasse du Bouddha est ouverte tout simplement déjà mercredi à partir de 14h jusqu'à 22h avec tout simplement une entrée gratuite déjà et une soirée Ibiza là-bas du côté du Bouddha Rouge qui ouvre également ce samedi là-bas du côté du Bouddha. Et ce samedi vous aurez tout simplement une soirée, le Saturday Night du côté du Bouddha Rouge avec DJ Tam normalement là-bas. Donc plus d'infos bouddharouge.be. On continue avec l'Escape Club, l'Escape Underground, je me trompe à chaque fois, Escape Underground en tout cas. C'est tout simplement à Liège et là-bas c'est en mode techno. Jeudi ce sera la jeu discothèque avec Eleonore et Nocid. Ce sera tout simplement ce jeudi. Ce vendredi c'est la soirée C'est Tout avec notamment aux commandes des platines en mode acidcore techno rétroacide avec MCB et Nocid. Donc n'hésitez pas, ça c'est tout simplement ce vendredi. Et alors ce samedi ce sera une basse bass V et vous allez retrouver là-bas notamment aux commandes des platines pas mal de DJ, mais il sera dévoilé très rapidement en tout cas puisque j'ai pas plus d'infos en attendant pour cette soirée. On en reparlera peut-être ce week-end. Donc voilà, n'hésitez pas, Escape Underground, vous allez le trouver très facilement. Et on termine avec le Fuse du côté de Bruxelles. Et ce samedi du côté du Fuse, ils reçoivent dans le room 1 Cloud Aiden. Il y aura également Jan Verkoteren et Luna Field. Je vous rassure, Jan Verkoteren, c'est pas l'ancien entraîneur, c'est le DJ Jan Verkoteren. Donc voilà, tout ça en mode techno, la voix du côté du Fuse. Plus d'infos, fuse.be. Voilà, j'ai terminé pour l'agenda de cette semaine. On se retrouve bien évidemment la semaine prochaine. Et comme dirait l'autre, d'ici là, écartez les orteils.

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Allez, du bon son sur Radio Extra Mix ici, hein, juste derrière, avec aussi les criquets de l'été, ça fait toujours bien plaisir, hein. Ben oui, c'est le 11-15h, c'est Minix avec vous, on est donc ensemble jusque 15h, restez connectés. Le meilleur du son dance arrive d'ici quelques instants avec des sons de l'été, une bonne programmation sur Radio Extra Mix, restez connectés, 100%.

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Allez, toujours dans le 11-15h, c'est Minix avec vous, hein, bah oui, sur Radio Extremix. Je vais vous parler d'une émission hein, que vous connaissez bien, c'est Ardennes, c'est un tout, les jeudis, mais bon, pour cet été, ils ont changé un petit peu l'horaire, ça commence de 19h à 22h, et bah oui, hein, donc ils ont voulu tester ça pour l'été, 19h-22h, c'est Ardennes le jeudi, avec l'équipe d'Ardennes, Billy Boy, c'est DJ Pof, donc voilà, pour ceux qui veulent, n'hésitez pas. Donc c'est sur Radio Extremix le jeudi à partir donc de 19h, et bah ouais, je laisse place donc avec mon émission New Times, qui normalement, en temps normal, bah oui, et là, bah New Time c'est en congé durant ces deux mois d'été aussi. Donc voilà, ça c'est pour la programmation du jeudi et de la semaine pour 19-20h, voilà, avec New Times. Allez, en tout cas, je laisse place à la musique, ça arrive d'ici quelques instants sur Radio Extremix. Passez une excellente début d'après-midi avec le 11-15h.

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1: 11-15h, toujours Minix avec vous, on est parti ensemble jusque 15h, hein, comme vous le savez, ça change pas les tranches horaires durant l'été. On va retrouver notamment aussi, bah oui, le morning sun, comme c'est de l'appel, là c'est bien sûr, donc du très tôt le matin jusque 11h, et puis à partir de 11h jusque 15h, j'ai plaisir de vous présenter cette émission, et puis à partir de 15h jusque 19h, bah oui, c'est bien sûr le célèbre 15-19 de nos parties. Donc vous retrouverez tout à l'heure à partir de 15h. Et alors, bah ouais, forcément, comme vous le savez, chaque mercredi, c'est Rétro Top, l'émission de Ced. Donc c'est un rétro, donc en fait c'est un classement, donc rétro, qui remonte, donc les meilleurs classements rétro dans les années. Donc il décide à chaque fois une année particulière, donc par exemple une année 2010, mais il remonte les morceaux. Donc les 10 meilleurs morceaux de l'année 2010, les 10 meilleurs morceaux de l'année 2008, bah voilà, ainsi de suite. Chaque émission est sur une année bien particulière, donc rendez-vous le mercredi aussi pour cette émission de 14 à 15h. Donc voilà, c'est tous les mercredis donc pour le Rétro Top, donc voilà, sur Radio Extremix. Allez, en tout cas, on passe bien sûr à la suite avec de la musique. Ça arrive d'ici quelques instants sur Radio Extremix. Et bien sûr, toute la journée, aussi 100% dance, les amis. Le 11-15h, je suis avec vous tout cet été.

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3: Bonjour à tous et bienvenue, enfin rebonjour pour certains, puisque si vous étiez avec moi ce matin, on était dans le Morning Cell, évidemment, sur Radio Extramix. Et ici, il est 14h passé de quelques secondes et on est tout simplement dans Retro Top, comme chaque mercredi de 14 à 15h sur Radio Extramix. Et oui, merci à Mimix d'avoir d'ailleurs passé ce début d'après-midi avec vous. Et puis tout à l'heure, à 15h, on retrouvera évidemment nos parties pour le 15-19. Mais ça, ce sera dans moins de 59 minutes. Et ici, on est tout simplement dans Retro Top et on parcourt le classement dance de l'année 2000, simplement l'année 2000. C'est ça, j'ai l'habitude de dire 2002 2003 2004 2005, et ici c'est l'année 2000. Et ouais, on vient à peine de rentrer dans le deuxième millénaire et ici on est dans l'année 2000 et on commence tout de suite avec tout simplement le numéro 15 de cette année 2000. C'est tout simplement c'est le titre La Bûche Team. C'est le morceau de La Bûche Team et avec le titre Flangers. C'est maintenant sur Radio Extramix, le numéro 15 de l'année 2000. Bienvenue dans Retro Top. Rejoignez-nous si vous nous voyez sur Facebook, radioextramix.be, pour avoir l'intégralité de l'émission. Et n'hésitez pas, les applications Radio Line et Radio Belgium à télécharger sur votre GSM ou smartphone ou tablette ou autre, et vous pourrez nous écouter partout. Voici donc le numéro 15 de l'année 2000 dans Retro Top. C'est maintenant.
4: Commençons avec le numéro 15.

0: L'année 2000, qui est toujours bercée par les sons des années 90, hein, forcément. Et si c'était le numéro 15, la Bush Team avec Flangers. On passe au numéro 14 sur Radio Extra Mix. Et tout simplement, dans Retro Top. Et numéro 14, c'est tout simplement Push avec le titre Till We Meet Again. C'est maintenant sur Radio Extra Mix. Et c'est toujours du belge. Hein.
1: Numéro 14.

0: Et oui, toujours en année 2000, hein, sur Radio Extra Mix. Hein, ben oui, hein, c'est Push avec Till Me Again sur Radio Extra Mix. Et on va passer au numéro 13 maintenant sur Radio Extra Mix. Hein, et numéro 13, tout simplement, un peu plus péchu. Ah ouais, attention, c'était tout simplement en 2000, en année 2000. C'est That Boy Tony et le titre Candyman.
1: 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Numéro 13.
0: 2000.

0: DJ en forme sur Radio Extra Mix, et oui, Radio Extra Mix tous les mercredis après-midi de 14 à 15h. On est dans Retro Top, ici on parcourt l'année 2000. Eh ouais, on sort des années 90, on rentre dans le deuxième millénaire. Eh ouais, dans l'année 2000. Et tout simplement, si c'était le numéro 13, allez, on passe à la courte page de pub et on revient juste après, évidemment, sur radioextramix.be.
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0: Allez, on continue dans l'année 2000 avec le numéro 12, Cygnus X et le titre Super String. C'est maintenant sur Radio Extra Mix. On continue dans l'année 2000 dans votre top sur Radio Extra Mix. Bon après-midi à tous.
1: Numéro 12.

0: Fighters.
1: Le numéro 11 de ce Retro Top de l'année 2000. Et ici, on va tout simplement rentrer dans le top 10, évidemment, sur Radio Extra Mix. Et le numéro 10 de ce classement, c'est tout simplement maintenant numéro 10 sur Radio Extra Mix. Un morceau très connu. Bye.

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0: suite, c'est le numéro 8 forcément. Et un morceau cultissime également. Alan Brex et Fred Falk pour le titre Intro. C'est maintenant sur Radio Extra Mix. Et dans notre top, comme chaque mercredi après-midi de 14 à 15 heures. Voici donc le numéro 8. Ouais, je vais pas, je vais laisser faire.
1: Numéro 8.
0: 2000.

ce classement. Et on y va direct, hein. Numéro 7 dans ce classement du Retro Top de l'année 2000. Attention, c'est différent. Mais c'est tout un morceau. Aussi bien. On se l'entend régulièrement, hein, sur Radio Extremis, puisqu'il est dans la playlist. Ah oui.

titre Angia. Voilà, c'est ça. Allez, on passe au numéro 6 maintenant. Et le numéro 6, c'est tout simplement...

0: souvenirs remontent, hein, bah ouais. Allez, on va continuer dans les souvenirs, évidemment, hein, bah ouais, clairement. Avec The Moon, ouais, la lune, The Moon, et le titre Bruce Tim Quaker sur Radio Extra Mix, évidemment, dans Retro Top sur C'est Maintenant. Et morceau aussi, bah, en fin de soirée, ça mettait l'ambiance, hein.
1: Numéro 4.

0: Le numéro 3, tout simplement, dans ce rétro-top de l'année 2000, évidemment, sur Radio Extra Mix. Et le numéro 3, tout simplement, sur Radio Extra Mix, c'est Jones, et Stephenson pour le titre, le titre de Fringe Rebeat sur Radio Extra Mix. C'est ça, un remix, hein, bah oui. Alors, on passe au numéro 2, là maintenant. Dans l'année 2000, numéro 2, évidemment, un morceau très connu également, c'est tout simplement Lakehead en featuring avec Sylvie et le titre Don't Rage.
1: Numéro 2
0: de l'année 2000.

0: numéro 11, Main Crusher et le titre Atlantis 2000. Numéro 10, Madrid In C et Mad Sun Love. Numéro 9, Zombie Nation et le titre Cancraft. Numéro 8, Alan Bracker et Fred Frelk pour le titre Intro. Numéro 7, Ode of Grace et le titre Ancial. Numéro 6, il y avait Silvio Econom et No Deep. Numéro 5, Tone King et Pneu. Numéro 4, du Belge, The Moon et Blue Up Sprickers. Le numéro 3, on avait John Stephenson et le titre The Fritz Rubins, mais on sera pas à l'entendre. Numéro 2, Liquid en featuring avec Sylvie, le titre Turn Tonight, Turn Day. Et c'est le numéro 2 qu'on vient de s'entendre évidemment sur Radio Extra Mix. Alors qui est numéro 1 évidemment dans les années 2000, le numéro 1 c'était Silence. Eh ouais, Silence de Delirium. C'est maintenant, on l'écoute sur Radio Extra Mix. Voici le numéro 1 de ce classement de l'année 2000. On se retrouve bien évidemment la semaine prochaine pour une nouvelle édition de Retro Top. Quelle année, j'en sais rien, c'est tiré au hasard. Quel style, j'en sais rien, c'est tiré au hasard également. Eh ouais, c'est en fonction de l'envie. Allez, à la semaine prochaine pour Retro Top, à demain pour le Morning Sed. Et tout de suite, nos parties débarquent sur votre radio, radioextramix.be, pour vous ramener à la maison avec le 15-19. Allez, numéro 1, Delirium et Silence.
1: Et pour terminer, le meilleur avec le numéro 1.

Allez les amis, c'est toujours avec nos parties de 15-19, comme vous le savez très bien sur radioextremix.be. Alors je vais vous parler très simplement de ce qui se passe durant la journée pendant ces deux mois les amis sur Radio Extremix. Hein, on commence la journée avec Ced de 6 à 11h, après on enchaînera. Bon Ced c'est pas très important, il vaut mieux pas l'écouter hein, les amis. Hein. On va plutôt se concentrer sur Minix à partir de 11h jusqu'à 15h qui on verra évidemment du bon son sur Radio Extremix comme à chaque fois. Et alors bah, vous le savez, 15-19, c'est avec moi. Allez, on continue en musique sans plus tarder. Ne nous quittez pas les amis, il y aura du bon son qui suit sur Radio Extremix.

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1: Et c'est toujours nos parties et en direct sur Radio Extreme X comme chaque après-midi de 15 à 19h juste avant le show des émissions, pas tous les jours évidemment, surtout à partir de la moitié de la semaine jusqu'à la fin de la semaine, on se retrouve avec nos émissions, on se fait plaisir en musique un petit peu plus dur. C'est seulement ce qui se passe comme ça au soir. Et quant à nous ici pour le 15-19, on se fait plaisir, on s'ambiance, on écoute un petit peu de tout. Vous êtes avec nos parties, c'est jusque 19h.

Allez, l'été chaud sur Radio Extreme X, 15-19h avec nos parties, vous le savez très bien, mais aussi tous les mercredis de 20 à 22h avec Alternative, des squads et de la musique un petit peu plus dure, évidemment. Et quant à tous les autres jours de la radio, vous pouvez retrouver notamment, je me permets de prendre le temps avec vous, hein, de m'imposer comme ça sur le rythme musical endiablé. Hein, qui est juste derrière nous. Non, bref, allez, je rigole. On va parler rapidement donc du jeudi avec Air Dance, du vendredi et samedi avec Club Dance. Rendez-vous sur radioextremix.be pour plus d'infos.

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Allez, le 15-19, c'est toujours avec nos parties aux commandes de Radio Extreme X et on envoie la patate. Et oui, si vous kiffez ce genre de son, les potes, prenez votre rendez-vous. C'est tous les mercredis de 20 à 22h dans Alternative B Squad. Ce n'est pas que ça, mais on a du son comme ça, avec de la drum bien péchu. On se fait plaisir. Allez, rendez-vous donc tous les mercredis de 20 à 22 avec nos parties NRZ, avec mon acolyte d'ailleurs, qui fait super bien son travail. Et quant à nous, on continue à passer du temps ensemble jusque tout à l'heure, 19h, comme d'hab et comme tous les jours.

Eh oui les amis, vous êtes avec nos parties comme tous les jours durant la semaine de 15h à 19h. Hein. C'est le moment avec nos parties sur Radio Extreme X tout au long de l'été pendant ces deux mois, juillet et août. Les amis, welcome si vous venez d'arriver, bienvenue. Vous êtes de plus en plus nombreux à nous écouter et ça fait super plaisir. Allez, moi je vous propose, c'est qu'on continue en musique, hein, évidemment jusque 19h et même toute la vie et toute la journée sur Radio Extreme X. On passe du bon temps ensemble et c'est surtout durant cet été avec nos parties de 15 à 19h.

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Allez, 15-19, c'est toujours avec nos parties, vous le savez très très bien. On se fait plaisir en musique, on fait péter, il fait bon, il fait chaud. C'est l'été, c'est normal. Sur Radio Extreme X aussi, c'est l'été, avec des playlists super sympas à découvrir, à réécouter, et même des émissions exceptionnelles, des shows très spécifiques, avec notamment les éditions spéciales de Retro Club animées par Ced et les résidents de Radio Extreme X. On peut en parler en long et en large, mais on va pas trop faire de pub pour les concurrents. Hein, ouais, on va pas trop leur donner davantage. Soyez surtout présents le mercredi de 20 à 22 pour Alternative B-Squad. Allez, on continue en musique jusque 19h ensemble avec nos parties sur RadioExtremeX.be.

19h, c'est avec nos parties, les amis. Pff, on en a marre là d'être en ville. Les bagnoles et tout ça, ça fait du bruit. Moi, je vous propose vraiment qu'on se mette en condition. On oublie tout ça. Voilà, on fait le calme plat et maintenant, on s'imagine sur la plage. Ah. Et là, on peut passer un bon moment ensemble à écouter du bon son. C'est beaucoup mieux dans ces conditions-là. Hein. On est beaucoup mieux quand même. On est vraiment, vraiment, vraiment, vraiment mieux, quoi. Avec un peu de musique là derrière et tout. On se relaxe pas un peu là ? Allez, on continue en musique sur Radio Extreme X, on arrête de déconner et ne nous quittez surtout pas 15-19h, n'oubliez pas, c'est avec nos parties.

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1: Bonjour à tous et bienvenue dans l'agenda de l'été sur Radio Extremix. N'oubliez pas l'agenda de l'été, c'est tous les jours à 8h30, 12h30 et 18h30 sur votre radio et uniquement sur radioextremix.be. Alors on débute cet agenda avec un événement local, les événements locaux pour commencer. Tout d'abord, n'oubliez pas que pendant tout ce mois d'août, c'est l'Oberweihen à Marche des Écossines. Eh ouais, c'est la tradition là-bas. Oberweihen, je vous rappelle l'adresse, hein, c'est rue du Chemin de Fer à Marche des Écossines. Si vous ne savez pas où c'est la tradition, c'est l'Oberweihen tout le mois d'août. C'est un chapiteau qui est monté pour tout le mois d'août et là-bas, ben, on fait avec Prozit évidemment. Mais il y a plusieurs soirées à thème d'été dansant, souvent les dimanches. Mais ce vendredi, c'est une soirée rétro. Ça s'appelle tout simplement l'Ober Retro House par Thomas et Chawi. C'est ce vendredi 7 août. Et il y en aura une deuxième le 21 août. Mais on parle d'abord de celle de ce vendredi-ci. Ce sera ce vendredi à partir de 21h. Et ce sera donc une soirée rétro house par Thomas et Chawi, les DJ locaux là-bas du côté de Nast. Écossines, mais ici c'est Marche des Écossines, c'est pas très loin l'un de l'autre, donc voilà, n'hésitez pas. Plus d'infos sur la page Oberweihen Marchois, vous allez le trouver très facilement. On continue avec tout simplement une guinguette qu'on appelle la guinguitre à Ytre, tout simplement. C'est ce samedi 8 août et c'est du côté de la rue de la Montagne, dans le domaine tout simplement, c'est sur le site dans la cour de l'espace Bottier à Ytre, voilà, j'ai trouvé. Et donc du coup, n'hésitez pas, c'est ce samedi et il y aura un blind test à 20h, donc n'hésitez pas à faire une équipe de 8 personnes et venir participer à ce blind test du côté d'Ytre. Et puis ça terminera en soirée dansante, une organisation du centre culturel de Ytre. Plus d'infos, Guinguitre sur Facebook, vous allez le trouver très facilement. On passe à l'agenda festival ce week-end et évidemment dans la région de la Haute-Seine, et c'est un festival maintenant qui est quand même national, c'est le Ronquière Festival. Ce sera du 7 au 9 août, donc ça commence ce vendredi. Il y aura notamment Oscar and the Wolf, Adèle Castillon, Roméo Elvis, Alphurphonic, Suzanne, il y aura Acid Abba, il y aura Joachim Pastor, Sted Graal, Trinix, il y aura aussi Clarence Pinko, Raphaël Argonne et Unos. Ça c'est pour vendredi. Samedi il y aura notamment DJ Snake, il sera là du côté du Ronquière Festival, Suède Riles, il y aura aussi Fatal Bazooka avec Michael Lune et toute la bande, il y aura Paul Men Thaïs, il y aura Félix Hootscat, il y aura Georgia Anguilli, Itside, Jérômino, Pio, Cédric, Globule, Moudilo et Sari. Ça c'est à mon avis dans la scène DJ sur le côté. Et alors dimanche, vous allez retrouver McLermore, Charlotte Cardin, Dizis, il y aura Iliona, Marguerite, Todifor, Billy, Joyce Other, Maru, Laura Violi et Twinken. Voilà, je pense que c'est comme ça que ça se dit. Donc n'hésitez pas, ronquirefestival.be pour les infos. Et c'est de ce week-end, donc bon festival à tout le monde du côté de Ronquière. On continue avec les clubs qui se transforment en terrasse tout l'été, et les clubs du côté du Claude Lamartine à côté du Dr Jack qui ouvrira en septembre. C'est la Terrasse des Arches en attendant qui prend le relais, et ce vendredi c'est une shoot thérapie à la Terrasse des Arches, ouverture des portes à 18h, donc n'hésitez pas, et le shoot est à 1€ avant minuit 30, donc n'hésitez pas à aller beaucoup plus tôt. Voilà, ce samedi ce sera une soirée blanche avec tout simplement venez en blanc et vous aurez l'entrée gratuite, donc n'hésitez pas. La Terrasse des Arches, c'est tout simplement à Braine-l'Alleud, les Arches sur Facebook, vous allez trouver très facilement. On continue avec le Capitaine dans la région de Tournai, où le Capitaine lui reste en mode club, et c'est l'anniversaire de Noxious. Je pense que c'est comme ça qu'on dit, Noxious, là-bas du côté du Capitaine, avec accompagné de Sick, Ronald V, il y aura Loïc D, Raisin, Sinoise, Bonnie, Xpence, donc n'hésitez pas. C'est du côté du Captain, dans la deuxième salle du complexe Captain. C'est une soirée Sun Fun avec DJ Aclix et Lil Steve aux commandes des platines, un max d'animation toute la nuit pour mettre en mode summer là-bas du côté de l'Amiral. Plus d'infos, cap-ten.com. On continue avec le Zoo Club dans la région de Tournai. Et au Zoo Club, c'est une soirée Ibiza by Zoo Club, tout simplement ce samedi, avec Things, Vince et Fashion aux commandes des platines. Plus d'infos, zooclub.be. On continue avec le Bouddha Rouge dans la région de Mons. Et au Bouddha, tout simplement ce mercredi, ça commence mercredi parce que le Bouddha avec la terrasse du Bouddha est ouverte tout simplement déjà mercredi à partir de 14h jusqu'à 22h avec tout simplement une entrée gratuite déjà et une soirée Ibiza là-bas du côté du Bouddha Rouge qui ouvre également ce samedi là-bas du côté du Bouddha. Et ce samedi vous aurez tout simplement une soirée, le Saturday Night du côté du Bouddha Rouge avec DJ Tam normalement là-bas. Donc plus d'infos bouddharouge.be. On continue avec l'Escape Club, l'Escape Underground, je me trompe à chaque fois, Escape Underground en tout cas. C'est tout simplement à Liège et là-bas c'est en mode techno. Jeudi ce sera la jeu discothèque avec Eleonore et Nocid. Ce sera tout simplement ce jeudi. Ce vendredi c'est la soirée C'est Tout avec notamment aux commandes des platines en mode acid core techno rétro acide avec MCB et Nocid. Donc n'hésitez pas, ça c'est tout simplement ce vendredi. Et alors ce samedi ce sera une bass bass V et vous allez retrouver là-bas notamment aux commandes des platines pas mal de DJ, mais il sera dévoilé très rapidement en tout cas puisque j'ai pas plus d'infos en attendant pour cette soirée. On en reparlera peut-être ce week-end. Donc voilà, n'hésitez pas, Escape Underground, vous allez le trouver très facilement. Et on termine avec le Fuse du côté de Bruxelles. Et ce samedi du côté du Fuse, ils reçoivent dans le room 1 Cloud Aiden. Il y aura également Jan Verkoteren et Luna Field. Je vous rassure, Jan Verkoteren, c'est pas l'ancien entraîneur, c'est le DJ Jan Verkoteren. Donc voilà, tout ça en mode techno, la voix du côté du Fuse. Plus d'infos, fuse.be. Voilà, j'ai terminé pour l'agenda de cette semaine. On se retrouve bien évidemment la semaine prochaine. Et comme dirait l'autre, d'ici là, écartez les orteils.

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Allez les amis, c'est toujours avec nos parties de 15-19, comme vous le savez très bien sur radioextremix.be. Alors je vais vous parler très simplement de ce qui se passe durant la journée pendant ces deux mois les amis sur Radio Extremix. Hein, on commence la journée avec Ced de 6 à 11h, après on enchaînera. Bon Ced c'est pas très important, il vaut mieux pas l'écouter hein, les amis. Hein. On va plutôt se concentrer sur Minix à partir de 11h jusqu'à 15h qui enverra évidemment du bon son sur Radio Extremix comme à chaque fois. Et alors ben, vous le savez, 15-19, c'est avec moi. Allez, on continue en musique sans plus tarder. Ne nous quittez pas les amis, il y aura du bon son qui suit sur Radio Extremix.

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1: Radio Extremix, il est 20h02. On est un petit peu en retard, mais on est dans la BS comme chaque mercredi.

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1: Bonsoir à tous et bienvenue sur Radio Extreme X et dans Alternative Base Squad. Comme chaque mercredi, l'émission 100% alternative sur RadioExtremeX.be. Je suis pas seul en studio aujourd'hui, je suis accompagné d'Ener Z qui fait son retour dans les studios. Tu vas bien ?
2: Bah ouais. Ça fait plaisir d'être là.
1: Bah oui.
2: Que le temps a passé super vite hein. Mais j'ai l'impression que ça fait méga blindé de temps que je suis plus venu.
1: C'est vrai.
2: Ça fait de rentrer à la maison.
1: Ouais, c'est clair. Et en plus avec du nouveau mobilier.
2: Ouais. Ouais, c'est ce que je disais dans la publication. Le studio a été upgradé. Ouais.
1: On le voit pas à la cam, hein, mais
2: c'est très stylé.
1: Voilà. On fera des petites photos, on montrera ça.
2: Ouais.
1: C'est
2: bien. C'est
1: mais bien. C'est qu'un début. Hein. Après, on va. Ouais, un peu de changement de temps en temps.
2: Ça fait du bien. Hein.
1: Bah oui. Donc voilà. Alors NRZ, ce soir dans Alternative Base Squad, du son alternatif évidemment.
2: Exact. Et... j'ai acheté pas mal de trucs ces derniers temps.
1: Et avec Chuck Norris.
2: Avec Chuck Norris. Ouais. Non, c'est une petite blague ouais. Par rapport à la publication que j'avais faite tantôt. Je trouvais ça marrant.
1: Tu pourrais jouer le rôle de Chuck Norris. Hein.
2: Bon, ah non, je n'ai pas cette prétention. Puis, ouais.
1: Ouais.
2: J'ai pas envie d'être un ranger.
1: Ouais, c'est vrai.
2: J'aime pas trop ça.
1: Je te vois mal en pick-up comme ça, tu vois.
2: Ouais, en plus. Toi, moi, je préfère les petits trucs au ras du sol, là, tu vois, qui tracent bien.
1: Ouais, c'est ça.
2: Plutôt que les grosses charrettes.
1: Ouais. Non, c'est clair.
2: Bref, Chuck Norris, on s'en bat les couilles. En plus, il est mort.
1: Ouais, en plus.
2: Ça arrive. Hein. Comme quoi, c'est pas lui qui a buté la mort, c'est la mort qui l'a buté.
1: Ouais, c'est vrai.
2: C'était pas un surhomme.
1: Et donc, du coup, ce soir, c'est toi.
2: Ouais, c'est moi, parce que mes invités ont eu des petits péripéties.
1: Je
2: sais qu'ils ont dû prendre un autre tournant que celui qui menait au studio. Ça, c'était une belle phrase.
1: Ça magnifique.
2: Je suis de super bonne humeur, je suis content d'être là. Franchement, ça fait plaisir. Ça fait plaisir. Et du coup, bah ouais, j'ai acheté pas mal de trucs ces derniers temps. J'ai essayé de composer et de continuer à travailler sur mes compos, mais il a fait tellement chaud que faut laisser tomber.
1: C'est clair que la semaine dernière, mercredi dernier, il faisait super chaud.
2: Ah, moi j'en peux plus, moi, de cette chaleur de psychopathe.
1: J'étais content d'être dans le studio ici, tu vois.
2: Ouais. Mais j'aurais été content d'être là aussi, quoi. Mais du coup, déjà pour mixer et enregistrer un mix correct, quand il fait chaud comme ça, j'ai du mal. Il y a mon cerveau qui se déconnecte.
1: Ouais, c'est compliqué.
2: Genre littéralement, tu vois, c'est abusé quoi.
1: C'est difficile de se concentrer quand t'as trop chaud, c'est compliqué.
2: Après.
1: C'est comme si on te met un spot au-dessus de la tête là, tu vois.
2: Ouais, c'est pas possible. Et du coup, je sais pas pourquoi je dis ça. Mais en tout cas, ouais, j'ai pas mal de nouveaux trucs à jouer là. Et...
1: Ouais, t'as acheté plein de sons du coup.
2: Ouais, et on va explorer.
1: Des nouveautés ou des anciens trucs que t'as
2: trouvé ? Il y a des nouveaux, des anciens, c'est bien, moi j'aime bien fouiller un peu partout. Ouais.
1: Parce que c'est une énorme bibliothèque hein, au final, tous ces.
2: Je te le fais pas dire. Déjà, Juno c'était pas mal ici sur Beatport, je dois l'avouer, à contre-coeur que bah, il y a plus de contenu.
1: Après, il y a plein de styles différents aussi.
2: Ouais, mais je veux dire, j'explore pas tous les styles non plus.
1: Non,
2: vois,
1: je me doute bien.
2: Mais dans ce que je kiffe, tu vois, il y a plus de contenu sur Beatport que sur Juno. J'ai été faire un petit tour sur Bandcamp aussi, qui je pense au final est le plus équitable et le mieux.
1: Rémunérateur.
2: C'est le truc qui enfule le moins les artistes qui postent leurs sons. Donc, on va explorer un peu tout ça. Pendant 2 bonnes heures.
1: Nickel.
2: Ça va être cool. Et du coup, c'est pour me préparer, la soirée de vendredi prochain, donc le 14, qui aura lieu au Tango Factory
1: à Mons.
2: Ouais. Sur la place du marché aux herbes, pour ceux qui ne savent pas encore où c'est.
1: Et c'est toi le guest de la soirée, j'ai vu.
2: Ouais, c'est ça. Donc je vais jouer pendant minimum 2 heures et à mon avis.
1: T'as des gens autour de toi ou.
2: Il y a Marc Carnage qui va jouer, c'est un des résidents, Dirty Mud, qui va jouer en premier. Lui, il est plus dans la drum and bass, neurofunk. Et à mon avis, il y a Titan High qui va se pointer en fin de soirée. Et on m'a déjà suggéré de faire un B2B avec lui. après mon set. Donc bah ouais, j'avais déjà fait ça. J'avais déjà fait ça avec lui, c'était marrant.
1: Et il marche, enfin là-bas au Tango Factory, c'est l'heure de fermeture, c'est 3h ou...
2: Je pense que c'est 3h.
1: À l'époque c'était 3h, après.
2: Je pense bien. Ouais, non, je crois que c'est toujours 3h.
1: Ok, bah voilà, donc c'est samedi prochain.
2: Ouais.
1: Du côté de la place du marché aux herbes à Mons.
2: À Mons.
1: Et au Tango Factory. Et j'ai pas mal de soirées là-bas, hein, à l'époque avec la radio aussi. Donc,
2: ouais, ouais, ouais, on a fait pas mal d'échanges. Moi j'ai été booké plusieurs fois là-bas aussi.
1: Ouais, c'est vrai.
2: Pas mal de fois. D'ailleurs.
1: C'est pas très grand, mais.
2: C'est pas très grand, mais ça bombarde. Hein. Franchement, le son est vraiment bien. Le matos pour les DJ est vraiment cool aussi. Le bar, c'est un bar à l'ancienne.
1: Ouais.
2: Tu vois, avec les maîtres de Péquet, tout ça.
1: Ouais,
2: et,
1: c'est ça.
2: Ouais, c'est vraiment. C'est une chouette ambiance, quoi. Franchement, il a été repris il y a pas très très longtemps. Et bah, la meuf qui a repris ça, elle est au taquet.
1: Tant mieux.
2: Et voilà. Ouais, franchement, c'est comme l'Escape, c'est un lieu qu'on doit...
1: Ouais, c'est un peu le même genre.
2: Ouais, c'est un lieu qu'on doit préserver et qu'on doit maintenir en vie pour le bien de tous, en fait. Hein. De notre communauté, en tout cas, culturelle, ouais, c'est ça.
1: C'est clair. Les endroits underground deviennent très...
2: Il faut les protéger, il n'y a rien à faire, sinon on va se retrouver avec des quartiers latins, genre le truc qui est en face, là, tu vois, tous des trucs de brun où ça coûte la peau du cul, où les gens sont tous animés de mauvaises intentions, tu vois, ils ont tous une mentalité de merde et tout. Nous on veut garder l'underground intact et présent.
1: C'est ça, c'est de là que tout a commencé, en plus. Du moins dans la musique électronique.
2: C'est ça. T'as compris, David Guetta.
1: C'est vrai. Et n'oubliez pas aussi, hein, tant qu'on est en radio et en live en plus, n'oubliez pas, vous pouvez aller checker tout simplement l'événement, les apéros à Londres, on va les appeler comme ça parce que l'affiche est sortie la semaine dernière. Et vous pourrez trouver aussi NRZ là-bas, du côté des apéros à Londres.
2: J'imagine que je jouerai avant Manu Kenton, comme elle
1: avait passé. Je ne sais pas, je ne sais pas. Ok.
2: Franchement, c'est un grand plaisir.
1: Et donc, du coup, c'est les 18 et 19 septembre prochains, c'est à la gare de Rebec, ça a changé d'endroit, puisque là où on était. Avant, ça a été vendu.
2: Ça a été privatisé.
1: Ça a été privatisé. Donc, du coup, on déménage, on va du côté de la gare. Et ça nous permettra aussi d'avoir un espace un peu plus grand. Enfin, bien que c'était déjà grand là où on était. Mais un espace, en tout cas, on sera pas dans la boue, ça c'est clair. Parce qu'on a eu plusieurs éditions dans la boue. Et là, c'est du tarmac. Donc, du coup. On sera pas dans la boue et on a aussi un endroit intérieur, donc voilà, on vous tiendra au courant évidemment, on vous présentera le site dans pas très longtemps et l'apéro à Londres, l'événement est sorti, vous pouvez déjà acheter vos tickets en ligne, donc voilà, n'hésitez pas, vous tapez les apéros à Londres sur Facebook et sinon sur la page Radio Extremix, vous pouvez aller voir ça, c'est disponible dès maintenant, donc voilà. Et donc NRZ sera avec nous aussi.
2: Voilà. Ouais, of course, ça va être chouette.
1: Et donc, on est ici, c'est pour entendre du son.
2: À fond les ballons.
1: T'es prêt?
2: Ouais.
1: On va voir si tout le mobilier qui a été installé va tenir aux vibrations d'NRZ.
2: Intérêt. J'espère. Hein.
1: Ouais.
2: Très ballot, quoi.
1: Ouais, des fois, on est étonné. On change un truc et après... j'ai pas encore essayé, donc c'est... Voilà. Mais en soi, je me rappelle d'une fois, on était... du côté du Groovy Day Festival, d'ailleurs ce sera dans pas longtemps, hein, on en parlera évidemment dans l'agenda, le Groovy Day Festival qui a lieu les 28 et 29 août prochains, avec Radio Extremix, on se retrouve là-bas aussi, et on avait mis notre petit meuble mobile pour faire la radio, mais il y avait tellement de basses dans la scène techno juste derrière que le meuble vibrait sur lui-même, et... C'était impossible.
2: Il a implosé.
1: Il allait imploser. C'était impossible de parler au micro. On s'entendait pas. C'était inaudible. Donc du coup, on a dû trouver. J'ai dû remettre des vis. J'ai dû essayer de trouver une solution, mais on a fait autrement. Enfin voilà. Mais ça n'arrivera pas ici.
2: Il n'y a pas de problème, il n'y a que des solutions.
1: On n'a pas les mêmes caissons qu'au groupe des festivals non plus.
2: Donc, voilà. Heureusement, parce que sinon on aurait oreilles un peu défoncées.
1: C'est clair.
2: D'ailleurs, il me semble qu'il y a quand même pas mal de gens qui ont des problèmes d'audition dans les gens que je rencontre.
1: Ouais.
2: Les gars, faites gaffe à vos oreilles. Quoi. Si ça va fort, si vous sentez que ça vibre et tout, vous mettez des bouchons. C'est pas beau, mais on s'en bat les couilles.
1: Il y a des bouchons spéciales pour le mixage en plus. Donc,
2: Ouais, mais même les gens qui assistent,
1: S'installer devant le caisson de basse, c'est vrai que c'est chouette parce que tu sens les vibrations de la musique et tout, mais si vous aimez bien rester vraiment à côté,
2: je pense que rester devant le caisson de basse, vu que ça part de là et que l'onde n'a pas encore pris toute son amplitude, je pense que c'est pas encore super grave. Peut-être, par contre, mettre sa tête dans les médiums et les aigus, c'est vraiment une mauvaise idée. Quoi.
1: Non, je pense que
2: ça te défonce les tympans d'office.
1: Il existe, ça se vend dans le commerce.
2: Bah, généralement, les organisateurs de soirées bienveillants, ils proposent des bouchons à l'entrée.
1: Ouais, c'est vrai.
2: Faut pas hésiter, les gars, parce que franchement, déjà, c'est fatigant de devoir vous répéter 3 fois la même chose pour que vous compreniez ce qu'on dit. Et puis pour vous, c'est pas cool, quoi. Donc prenez soin de vos oreilles. Quoi.
1: Exactement.
2: C'est la petite minute bienveillance.
1: La petite phrase de nos parties. Ouais. Aussi. Prenez soin de ce que vous écoutez. Ah non, c'est ça qu'il dit.
2: Ouais.
1: C'est ça qu'il dit. Voilà. Big up à Valentin aussi. Hein, qui...
2: Ouais, gros fuck mort. J'espère que j'ai pas encore écouté tout ce que tu m'as envoyé là. fais gaffe à terrain, toi.
1: Bah écoute, quand tu reviens en Belgique, on passe par ici. Donc voilà.
2: Ouais, on va s'occuper de terrain. Mais...
1: Il reviendra, je sais.
2: Il reviendra. Bah, je lui souhaite, hein, s'il revient pas, il est quand même perdu dans un pays hostile et lointain. Enfin, hostile, je sais pas, mais en tout cas, lointain.
1: Lointain, ouais.
2: C'est là qu'on a tourné Hostel et tout, je pense, dans cette région-là.
1: Ouais, donc s'il revient en un morceau, ça va.
2: S'il est en plusieurs morceaux, il ne viendra pas.
1: Ouais, c'est ça. Donc voilà. Allez, on va passer au set d'NRZ sur Radio Extreme X et dans Alternative B Squad. 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

0: Il est 22h passées de 2 minutes sur radioextremix.be. On vient de s'entendre le set d'Ener Z qui
1: il a bien fait ça, hein.
0: Tranquillement.
1: C'était, Pénardo, quoi, ouais. Comme je disais. 140. Commencer à 140, je pense que je ne l'ai pas encore fait.
0: Non.
1: Et d'ailleurs, la première track que j'ai passée, j'avais acheté ce morceau il y a quelques années, je pense. Et je suis retombé dessus vraiment complètement par hasard. Je sais pas comment ça se fait que je m'étais pas attardé dessus.
0: Tu l'as redécouvert.
1: On dirait de la Doom, Doom Jungle, tu vois, le Doom, c'est super lent, comme ça. Et là, c'est ça, c'est de la Jungle à 142 BPM. Avec une histoire de maléfice vaudou, là. Enfin, on écoute les paroles, là, je trouve ça vraiment excellent, franchement. Et passer de ça à la techno, je trouvais ça marrant.
0: Ouais, c'est l'évolution dans le set et c'est bien.
1: Yes. Et donc, j'ai passé 2-3 trucs Jungle au milieu, là. Ouais, c'était sympa.
0: Moi, c'est pas un... Tu vois, il y a des... Tu vas faire un set du même style linéaire tout le long, c'est pas forcément...
1: Disons que ça va plaire peut-être à la plupart des petits jeunes qui seront là, qu'on n'aura pas éduqués, tu vois. C'est genre ceux qui kiffent le up-tempo et qui veulent rien savoir d'autre.

0: Ben, ouais, je pense que les gens qui aiment vraiment la musique avec un grand M se satisfont pas d'un set linéaire, comme tu dis, tu vois.
1: Ouais, d'office.
0: Et il faut que ça évolue, il faut que ça bouge, il faut que ça respire, il faut que, tu vois, il faut que ça break et qu'il y ait de la matière, quoi.
1: Ouais, d'office.
0: Et moi, enfin, moi, c'est ce que je veux faire.
1: Ouais. T'as même des morceaux très secs, là, comme on entend.
0: Très hardcore. Et des trucs plus...
1: Et des trucs mélodieux, on a entendu au début.
0: Ouais, ça j'ai pas fait exprès par contre. Il y a un morceau qui est resté planté dans la tracklist, mais parce qu'en fait j'ai acheté une compil Thunder Dome de avec je sais pas combien de dizaines de morceaux il y a dans ce truc.
1: À mon avis,
0: blindé, je crois qu'il y a 60-70 morceaux, un truc comme ça. C'est énorme, et en fait j'ai commencé à faire mon petit tri. Et tu sais bien, t'as cette partie mélodieuse, elle arrive généralement. J'avais le mot sur le bout de la langue. Par convention, voilà, c'est au milieu du morceau. Quoi.
1: Ouais, d'office.
0: Mais quand je chipote et que je cherche des tracks, je vais rarement jusqu'au milieu du morceau.
1: Ouais, t'as été sérieux.
0: Là, je me suis fait couiller, quoi, vraiment.
1: Ouais, c'est passé.
0: Et c'est comme là, juste avant, il y a un morceau qui partait en up-tempo, qui fait partie de la même compile, ouais, d'ailleurs. Ouais. C'était pas voulu, je suis vraiment désolé les gens. Je suis navré, c'était pas du tout de mon fait conscient, on va dire.
1: Ouais, bah, voulu, des fois des morceaux maintenant avec puis même déjà à l'époque deux styles dans le même morceau des fois.
0: Ah ben bah, il y en a qui sont spécialistes maintenant. Ouais. Je pense que c'est quand même même plus que deux styles en fait quand tu regardes,
1: ouais,
0: parce que
1: fois,
0: à l'époque, enfin moi je me souviens, on sortait en teuf. T'entendais les morceaux et dès qu'il y avait un changement de kick, tu savais que le morceau avait changé. Tu vois.
1: Ouais,
0: ici maintenant, t'as 3, 4,
1: ouais,
0: 5
1: des
0: kicks
1: fois,
0: différents sur le même morceau.
1: Ouais.
0: Moi j'ai fait plusieurs tracks où j'ai 8 kicks différents, tu vois, dans le morceau. Quoi.
1: T'en fais 8 carrément.
0: Ben, là j'en ai fait 8, ouais. C'est... Et alors t'as des artistes comme Jipe par exemple,
1: ouais.
0: Lui il y a carrément 3-4 styles différents de musique dans son morceau, tu vois.
1: Ouais,
0: c'est genre ça commence avec un truc un peu breakbeat jungle avec du hip hop, puis il part en hardcore à la UK, tranquille, tu vois. Puis pendant ça coupe, et t'as une grosse ligne de basse avec cette infrabasse, avec cet amen break dessus, et puis ça part en hardcore industriel comme ça, bah, tu vois. Bah lui, il est vraiment très très fort pour faire ça.
1: Bah, il y a des spécialistes pour ça.
0: Ouais.
1: Ouais, bah non, bon, après.
0: Après avoir que des morceaux comme ça.
1: Bah, ça devait être chaud.
0: C'est un peu chiant parce que du coup, toi, t'as rien à faire.
1: Allez,
0: t'enchaînes les morceaux, t'as les sonorités qui diffèrent.
1: Faut pas en mettre de trop dans ton set, en tout cas.
0: Ouais, c'est ça. Ouais, t'as. Tu enchaînes les morceaux et toutes les sonorités différentes des plaques que tu joues qui font le taf à ta place.
1: Bah, c'est ça, ouais. C'est un peu des méga mix.
0: Du coup, c'est bien, mais il faut que ce soit vraiment hyper bien fait et utilisé avec parcimonie.
1: Ouais, pas trop souvent.
0: Voilà.
1: De temps en temps.
0: Exactement. Après, il faut qu'il y ait de la variation, hein, c'est pas ce que je dis. Mais...
1: Ouais, d'office. Mais.
0: Voilà.
1: Ok, bah écoute.
0: C'était... Le dernier morceau qui passe là, c'est un de mes derniers morceaux.
1: Ah, c'est un des tiens.
0: Ouais. Okay. Je me suis amusé à remixer Marilyn Manson. This is the new shit, stand up and admit. Je suis très...
1: Mélancolique.
0: Non, pas mélancolique, mais le texte de ce morceau-là reflète quand même pas mal mon état d'esprit par rapport à l'actualité, par rapport à...
1: Tout ce qui se passe.
0: This is the new shit, stand up and admit. Ça veut dire, voilà, on vous donne la nouvelle merde.
1: C'est ça. Bah,
0: levez-vous et soyez contents.
1: Ouais, c'est ça.
0: Et moi, je les emmerde. Je veux pas...
1: T'as pris le vocal du coup, pour mettre.
0: J'ai pris le vocal de ce morceau-là pour mettre dessus.
1: Mais j'entends derrière.
0: Ouais. Ouais. Franchement, alors on
1: t'as
0: m'a dit.
1: T'as fait ce morceau quand, du coup comme ça.
0: Ouais, il y a un bout de temps.
1: T'as eu l'idée et puis t'es lancé dedans.
0: C'est ça. Exact. Je sais plus dans quel sens, tu vois, si j'ai pris le vocal avant de prendre le...
1: Ouais,
0: c'est pas bon de sélectionner un vocal avant de faire ton morceau, parce que ça veut dire
1: t'as
0: que...
1: Tu as fait le morceau et puis t'as pris le vocal, tu l'as
0: tu
1: mis.
0: Tu vas composer le morceau et tu vas être là...
1: En fonction du vocal.
0: Pouvoir mettre le vocal et tout, tu sais. Et du coup, l'impatience... Enfin, chez moi en tout cas, l'impatience risque, et à chaque fois c'est le cas, de me faire bâcler, entre guillemets, tu vois, une partie de la composition de l'instru. Et je pense que les gens qui s'y intéressent savent bien que faire du hardcore comme ça, c'est pas...
1: Et si maintenant, quand tu présentes le vocal sur l'instru que t'as fait,
0: ouais.
1: Si maintenant tu vois que ça colle pas, tu me mets pas ou tu changes ou...
0: Ah mec, j'ai déjà passé des semaines entières, gros, sans déconner, hein, à ajuster le vocal pour que ce soit bien.
1: Ça tombe au bon endroit. Et...
0: Ah putain, ouais, ça c'est assez pénible, on va pas se mentir. Et alors, tu sais, t'exportes ton truc, tu penses que c'est bien, tu vas dormir heureux et apaisé. Tu l'écoutes dans ta caisse le lendemain, tu te dis putain, c'est une blague. Alors tu te dis, si ça tombe, je me suis trompé de version, ou je sais pas, tu vois. Et alors là, tu psychotes pendant toute la journée parce que ça fait chier, tu vois.
1: Soir,
0: puis tu rentres chez toi, tu recommences. Ben, c'est pas évident, tu vois, parce non. que ben, mixer un vocal, t'as pas les temps.
1: Ouais, non, forcément.
0: Tu vois, et il y a plein de vocaux en fait où le chanteur, par exemple, se lance sur l'instru en contretemps. Mm-hmm. Voir en temps ouais, rien à voir, tu vois, et enfin ouais, il faut,
1: et du coup, ça
0: faut chipoter, quoi. Et alors il faut faire attention de ne pas détruire le flow du vocal en question, pas que ce soit trop aigu, pas trop grave, enfin ouais, c'est compliqué,
1: et qu'après il soit bien masterisé,
0: que ce soit bien, bah oui, mais que ce soit bien synchro, c'est la première la première phase, quoi. Et que moi j'aime bien prendre des vocaux intéressants entre guillemets, bah selon moi.
1: Oui, forcément.
0: Je prends des longs trucs, tu vois. Et en fait là, c'est une question de matériel. C'est qu'un long truc sur ton écran, bah ça prend une longue place. Tu vois. Et alors ça, enfin réduire le clip audio de ce machin-là sur un écran qui est limité. Ben, c'est compliqué, il faut que tu zoomes sur le truc en fait, mais en fait, c'est technique, mais tu perds tous tes repères et tout, et t'es là, mais putain de bordel, pourquoi je me suis lancé là-dedans?
1: Tu as zoomé comme un microscope sur le
0: site. Ben, en fait, quand tu zoomes, t'as la fin de ton truc,
1: ouais,
0: tu
1: vas
0: rétrécir, mais t'as pas le début.
1: T'as pas le début. Ouais. Je vois bien hein, le truc.
0: Ouais, ouais, la synchro des vocaux, parfois ça rend fou. Quoi. Parfois ça va nickel tout seul, tu vois, genre.
1: Des fois tu fais...
0: Les planètes sont bien alignées, mais parfois ça va pas du tout, et t'es là, mais putain... Et tu sais dans le fond que ça va aller. Mais il va falloir bosser pour que...
1: Ça soit bon, au bon moment, au bon endroit.
0: Il y a moyen de péter des câbles.
1: Bien synchronisé, et après bien masterisé.
0: C'est ça.
1: Si ouais. Tu mets le vocal et qu'on l'entend pas, c'est dommage.
0: Ah ouais, ton mixdown doit être correct.
1: Office.
0: Et puis parfois t'écoutes ton morceau, tu te dis, putain, on n'entend pas ce qu'il dit. Et puis tu dis, ouais, mais... Tu sais, t'as une petite voix flémarde qui te dit, ouais, bah gros, tu sais, il y a plein de morceaux, on n'entend pas bien le vocal. C'est pas
1: ah
0: grave.
1: Non, ouais, c'est clair. Y en a
0: et tu dis, mais non, moi je veux qu'on entende le vocal.
1: Même quoi. Des morceaux très connus, même dans le plus calme, entre guillemets, où tu parles anglais, mais tu l'as.
0: C'est un peu, je pense, big up à l'autre. C'est un peu la marque de fabrique de Suno aussi, je pense.
1: Oui, ouais.
0: Ils
1: ouais.
0: se disent, ouais, on va faire des vocaux, ça va être bien et tout. Et en fait, le vocal, il pue du cul, ça veut rien dire. Et justement, Suno le sait bien, donc il le laisse en
1: ouais,
0: background.
1: C'est ça, ouais. Après, c'est peut-être un commerce, hein.
0: C'est peut-être un commerce. Mais gros, allez, tu vas faire travailler. Enfin, on a arrêté l'esclavage, tu vois.
1: Ouais, c'est ça.
0: C'est pas pour faire le taf à des intelligences artificielles.
1: Exactement. On à quoi doit... ça sert sinon
0: oui, on doit le faire soi-même, hein, y a rien à faire.
1: On va pas.
0: D'ailleurs, ils nous écoutent certainement pas, mais big up à tous les producteurs qui s'amusent à faire des petites vidéos sur TikTok avec des tutoriaux, des trucs comme ça, qui disent l'intelligence artificielle, c'est de la merde, on n'en veut pas. Et d'ailleurs, il y a un mec qui fait du breakcore sur machine analogique. Avec son fils, je sais pas si t'as déjà vu ça.
1: Non.
0: Bah, franchement, il cartonne. Et le petit, il a bien compris comment ça fonctionnait, ce qu'il fallait faire, tu vois. Et ils ont fait une vidéo, justement, qui dénonce la nullité de l'intelligence artificielle. En tout cas, le fait de faire tout le travail par un truc qui.
1: Bah,
0: qui en a rien à foutre, tu vois.
1: Bah, le fils, puis c'est un ordinateur. Et puis. Nous, on le voit aussi beaucoup dans le visuel, parce que l'IA, c'est
0: ouais.
1: Les affiches et tout ça. Et
0: tout se ressemble.
1: Tout se ressemble.
0: C'est la même chose. Tu vois,
1: après, ça peut te donner des idées de base, mais quand tu n'as pas, à un moment donné, une invention de quelqu'un, ça ne marche pas. Puisque l'IA, elle se base sur des inventions déjà faites. Et au final, tout se ressemble. Donc du coup, c'est bien et pas bien.
0: Et quand on travaille dans l'underground, justement, on veut, tu vois,
1: Se démarquer.
0: Se démarquer, on veut s'exprimer. Et je pense que pour s'exprimer, il faut avoir son discours propre.
1: Voilà, c'est ça.
0: Et pas copier le discours du gars d'à côté. Exactement. Quoi. L'expression graphique, c'est la même chose.
1: C'est ça. Et
0: envie d'avoir le même truc que les autres.
1: Une fois que tu as créé ton truc, de le protéger, de le garder pour toi. Enfin, tu vois ce que je veux dire. Enfin, pas
0: oui,
1: le garder
0: mais
1: forcément,
0: cas,
1: mais
0: en tout
1: je
0: cas
1: veux dire
0: de l'avoir fait et de continuer sur la même voie, quoi.
1: Parce que un artiste qui sort un morceau et qui le sort officiellement et qui entre
0: guillemets. Dangerfist là qui est devenu un modèle. Et
1: ouais.
0: Un...
1: Après, il y en a qui vont peut-être te copier, mais en soi, dans l'histoire, quand t'as fait ton morceau et si ton morceau.
0: Tant que Unicorn and Ketamine ne devient pas le standard.
1: Ouais, voilà, ça. Tant que ça sera.
0: D'ailleurs, pour ceux qui ne savent pas, il n'a pas fait que ça, le mec. Hein. C'est
1: non,
0: horrible ce qu'il fait sur Unicorn and Ketamine, mais c'est E-Dub en fait, ce gars.
1: Ouais.
0: Qui a fait de l'excellent hardcore industriel.
1: À l'époque. Ouais.
0: On l'a booké en Belgique avec Banquis pour la première fois. Enfin, sa première en Belgique, c'était avec Banquis. C'était des bons trucs, quoi. Je sais pas pourquoi il a sombré dans la.
1: Je sais pas.
0: La Unicorn.
1: Un dérapage.
0: Ouais.
1: Artistique.
0: Lucratif surtout.
1: Lucratif,
0: je pense que c'est juste ça.
1: C'est peut-être ça, ouais.
0: C'est juste ça. Parce qu'il y a tout le monde qui crache dessus, mais en fait, il rassemble quand même beaucoup, beaucoup, beaucoup, beaucoup de gens.
1: Ouais.
0: Avec son trick.
1: Il y en a.
0: Avec son tic avec son
1: ouais,
0: doigt.
1: C'est ça, ouais.
0: Il doit avoir une crampe à son doigt. Là.
1: Qu'est-ce que tu veux Bah alors, NRZ, la semaine prochaine, est-ce que tu sais.
0: Bien sûr, tout est noté. Ouais.
1: Parce que Alternative Vescode revient chaque mercredi de 20 à 22h évidemment.
0: Eh ben, la semaine prochaine ça va être sympa. Il y a Bruno Cébru qui vient jouer, qui fait partie, enfin qui est, je pense même à la tête du crew éphémère, qui va débarquer avec ses plaques et qui va jouer une heure ou deux heures en fonction. On pourra peut-être même improviser un B2B, qui sait. Donc ça va être bon ambi. Bonne personne.
1: Ouais.
0: Et
1: donc,
0: voilà. Peut-être qu'on arrivera à choper Max NDMX, by the way.
1: Ouais.
0: On verra bien, on verra bien. Bah donc ça va être sympa, et bah, puisque tant qu'on y est et qu'on commence un nouveau mois, la semaine qui suit, on aura Captain Barnes et puis on aura Elcor. Elcor, c'est la découverte à laquelle je m'attendais pas du tout. Quoi. Le gars m'avait contacté sur SoundCloud, je sais plus pourquoi. À propos d'un de mes sets, je crois, enfin bref, et je lui ai demandé ce qu'il faisait lui, et j'ai été écouté. Le mec fait du breakcore, mais super clean, millimétré, comme ça, ça rentre très bien. Et donc il va venir jouer, je l'ai vu pendant une banquise, bah, la dernière qu'on a fait aussi.
1: Ouais, pour les
0: anniversaires. Ouais, c'était ça.
1: Ouais. Ouais.
0: Et le gars, très sympa et tout, donc... cool quoi, ça va être chouette. Émission breakcore, ça fait bien longtemps.
1: Ouais, c'est vrai que ça fait un petit temps.
0: Ben le breakcore malheureusement a perdu du terrain quoi, parce que c'est tellement plus facile d'écouter de la sitcore qui avance pas ou tu vois
1: ouais.
0: Parce que le breakcore il n'y a rien à faire, hein. Faut être accroché, faut suivre le truc, ça demande quand même un certain.
1: Il faut s'accrocher,
0: c'est certains un investissement en réflexion pendant que tu l'écoutes, tu vois. Et je comprends que les gens ce soit pas leur délire, hein, mais
2: c'est un style qui mérite
1: les styles sont là
0: fait bailler, hein,
1: bah ouais,
0: c'est un style qui mérite clairement de garder sa place sur scène et et que avec Banquise notamment on bossera pour garder ça en vie.
1: Bien, bien.
0: Donc voilà.
1: Mais voilà, NRZ, on arrive au bout de cette session ABS
0: franchement,
1: ce mercredi.
0: Je suis bien content.
1: Et évidemment, on revient mercredi prochain sur RadioExtremeX.be. N'oubliez pas, demain, c'est l'équipe des Fous d'Ardennes qui sont là demain. Avec Billy Boys, normalement, je pense. Oui, c'est ça, c'est Billy Boys.
0: Ça, côté.
1: Ouais, si. Et donc, du coup.
0: À tous les fermiers.
1: C'est demain. Et n'oubliez pas, vendredi, c'est encore Club Nick, la suite, puisqu'on n'est pas encore à la rentrée. On est au milieu des vacances. Et,
0: ouais. Et donc, ils ont deux émissions. Ouais.
1: C'est Club Dance.
0: Club Dance, pardon.
1: C'est Club Dance vendredi avec Biff et Minix. Qui,
0: Biff,
1: qui seront là vendredi soir. Et puis samedi, voilà, il y aura Club Dance Summer, évidemment. Et la semaine prochaine, n'oubliez pas, le 14 août, veille des jours fériés, c'est Retro Club. C'est-on un vendredi?
0: C'est Time to Drum Core and More au Tango Factory aussi.
1: C'est vrai, c'est vrai. Ce sera, on fera la pub pas, en même temps.
0: Allez prendre des péquets et du kick dans la tronche.
1: Ouais, et ça c'est au Tango Factory à Mons, ouais. Le 14 août prochain.
0: Voilà. Ouais. La semaine prochaine, en fait. Vendredi prochain, dans 10 jours.
1: Dans 10 jours, ouais.
0: Approximativement
1: 10 jours. Parce qu'on n'est pas loin de jeudi déjà. Donc,
0: on est pas
1: les jeux de redi. À l'escape.
0: Les jeux de redis à l'escape. Les jeux discothèques.
1: Les jeux discothèques, ouais, c'est ça. Les jeux discothèques à l'escape.
0: D'ailleurs, big up à nos sites, s'ils nous écoutent. Il m'a épaté l'autre fois.
1: Bah ouais, certainement.
0: Avec ces jeux de mots, là. Je m'attendais pas, en fait.
1: Bah écoute.
0: Et même lui, il était mort de rire. C'est un truc que j'avais pas vu souvent. Franchement, c'est marrant.
1: Ouais.
0: Voilà. Continue comme ça.
1: Escape Underground à Liège.
0: J'étais pas prêt, je m'étais pas préparé, du coup je n'ai pas riposté en termes de jeu de mots, tu vois, mais franchement c'était très inspirant. Très sympa.
1: Et donc du coup on verra ça évidemment au prochain numéro d'ABS. Ce sera donc la semaine prochaine. Et donc on vous laisse une bonne nuit sur radioextremix.be. Merci Nerzel.
0: Avec plaisir.
1: Et à la semaine prochaine du coup.
0: See you next week, bitches motherfuck.
1: Allez, ciao, bonne nuit à tous.
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